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0: télé.
1: Bonjour à tous sur Radio Noirmouth. Ce soir, pour vos soirées télé, plusieurs options s'offrent à vous. Sur TF1, ne manquez pas Camping Paradis à 21h10. Du côté de France 2, Meurtre au Paradis sera diffusé également à 21h10. Si vous préférez un film, France 3 propose En attendant Beau Jungles à 21h10 jusqu'à 23h15. M6 vous invite à suivre Coupe du Monde de la FIFA, le MAG, à 21h15. À ne pas manquer aussi sur W9, West Side Story à 21h25 et sur TMC, Dune à 21h25. Pour un programme différent, TFX vous propose Appel d'urgence à 21h10 également. Enfin, LCP diffuse Débat Doc à 21h38, tandis que France 4 vous propose Laissez-vous compter à 21h50. Pour les amateurs d'info, CNews présente Le meilleur de l'info à 21h59. Bonne soirée devant votre télé avec Radio Noirmouth.

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1: Bonjour, bienvenue sur Radio Noirmout. On commence ce flash avec une nouvelle importante pour le Vendée Chaland Basket. Le club a annoncé l'arrivée de Marquise Moore, un arrière américain qui a déjà joué pour l'équipe en tant que pigiste médical la saison précédente. Il rejoint donc l'équipe pour la saison 2026-2027 en National 1 masculine. Les supporters seront ravis de le retrouver sur le parquet. Passons maintenant à un événement très prisé qui s'est tenu le week-end dernier à Chaland. Le tournoi national de badminton a attiré près de 400 participants, allant des non classés aux joueurs du top 20 national. Organisé dans les salles Michel Vrignot et Le Bret, le tournoi a été un franc succès. Alexis Schmitt, président du club local, a exprimé sa satisfaction quant à l'organisation et a annoncé la création d'une nouvelle section senior pour la rentrée. En matière de bien-être, la Ligue contre le cancer propose des activités pour aider les personnes en traitement ou en rémission à retrouver confiance et forme physique. À Salerten, l'opération Ramer contre le cancer a permis à une douzaine de participants de pratiquer le canoë-kayak dans un cadre naturel. Ces activités visent à améliorer l'endurance et la mobilité de ceux qui en ont besoin. À Chaland, la semaine italienne revient du 4 au 11 juillet. Cette initiative mettra à l'honneur les produits italiens dans les commerces locaux. Au programme des animations, un concours de pizza et une tombola avec 150 euros de chèques cadeaux à gagner. L'association des commerçants et la ville de Chaland unissent leurs forces pour rendre cet événement encore plus attractif. Les Olympiades garnachoises se préparent également pour le 11 juillet. Cet événement populaire a rassemblé 865 concurrents l'an dernier. Pour cette nouvelle édition, 27 épreuves variées seront proposées, allant des jeux aquatiques à des défis d'agilité. Les participants pourront s'inscrire bientôt pour tenter de remporter des prix. En ce qui concerne l'infrastructure, une aire de grand passage pour les gens du voyage est en projet à Chaland. Le conseil communautaire a voté l'acquisition de 2 parcelles pour ce projet qui s'étendra sur plus de 6 hectares. Cette initiative répond à une obligation légale pour la communauté de communes. Noirmoutier-en-Lille a également des nouvelles. La commune a décidé de créer une équipe estivale d'ambassadeurs. Ces ambassadeurs travailleront en collaboration avec la police municipale pour accueillir les visiteurs cet été. Cette initiative vise à améliorer l'expérience des touristes sur l'île. Enfin, la communauté de communes Chalangois a décidé de rétablir un guichet SNCF ouvert à l'année à la gare de Chaland. Cette mesure, qui entrera en vigueur prochainement, devrait faciliter l'accès aux services ferroviaires tout au long de l'année, après des années de fermeture en dehors des mois d'été. Voilà pour les nouvelles du jour sur Radio Noirmout. Pour plus d'infos, n'hésitez pas à consulter notre site et notre application.
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4: Bonsoir, vous êtes sur Radio Noirmout. Faisons un point sur la météo de ce soir et de demain matin. Ce soir sur Noirmoutier, le ciel est voilé par des nuages élevés. On attend une température sous abri de 22 degrés vers 20h avec un vent faible à modéré de nord-ouest. Et pour demain matin, on retrouve des passages nuageux de haute altitude. La température sera autour de 18 degrés vers 8h avec un vent généralement faible. Bonne soirée à tous sur Radio Noirmout.
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Salut, salut, vous êtes avec Hervé sur Radio Noirmouth, c'est l'heure de jouer au Blind Test. Nous sommes aujourd'hui le lundi 29 juin et nous souhaitons une bonne fête à tous les Pierre, Pierrot et toute la bande, quoi, en fait. Hein. Bonne fête, messieurs. Allez, maintenant je donne...

Personne veut soulever tes palettes, notre ami Julie, je l'adore. Allez, le dernier extrait de la semaine, eh bien c'était ceci. Et là, il fallait reconnaître la bomba latine à Shakira avec son Waka Waka.

Allez, c'était les réponses de vendredi. On va passer maintenant avec le jeu du jour. Alors, on change rien. Trois extraits proposés. Un point par titre découvert, un point par artiste reconnu. Alors, nous sommes lundi. On va partir sur des extraits de chansons qui ont un vécu. Voilà, c'est ce qu'on va dire aujourd'hui. Qui ont un vécu. Allez, c'est parti. Les trois extraits du jour, les voici.

Voilà pour les extraits du jour. Alors je pense que vous avez trouvé, enfin, peut-être les plus anciens, mais bon, non, les jeunes ont la culture musicale. Vous vous rendez maintenant sur radionoirmouth.fr ou sur l'application, et puis vous allez dans l'espace blind test, et puis là vous remplissez le questionnaire avec votre prénom, votre adresse mail. Ça c'est pour qu'on puisse vous contacter si vous gagnez. Il y a la possibilité de mettre un numéro de téléphone si vous préférez, on s'en servira uniquement pour vous tenir au courant, pour vous dire si vous avez gagné, et rien d'autre, c'est promis, c'est juré. Et ensuite vous mettez toutes vos réponses, c'est-à-dire les trois titres et les trois noms d'interprètes. Si vous en avez que deux, si vous en avez qu'un, si vous avez que deux réponses, n'hésitez pas, on a l'exemple de quasiment toutes les semaines des gens qui n'ont pas tout, mais qui sont les meilleurs sur la semaine. Donc ils arrivent à venir chercher le cadeau.